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détails de l'univers. Un détail curieux à n'en pas douter. Une négligence dans la grande harmonie de la matière.

0: marche à deux maintenant. Avance. Arrête. Bon, tourne-toi lentement. Oui, bon. Oui, c'est bien.
1: Oui, c'est bien lui. J'ai passé des tests lors de son dernier film.

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2: Non, non, ça.
0: C'est ça. C'est quoi?
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1: Pas tout ça, non.
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2: Salut.
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4: Tu es grande.
3: Mademoiselle Anou.
1: Mademoiselle Anou.
3: Ah, comment ça s'appelle?

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